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1: Vous en avez assez, hein? Vous avez assez de cette bande de racailles.

0: le politique, qu'il soit femme ou homme, pour moi en tous les cas, et pour l'instant, peut-être que demain j'aurai changé d'avis, il ne sert plus à rien. C'est un prestataire de service. Ces putains de dettes là qui emmerdent tout le monde, qui mettent les peuples à plat, qui les mettent à genoux et ainsi de suite, on n'arrive pas à les éliminer. Comme vous les politiques, vous n'arrivez pas à les faire éliminer, ces putains de dettes. Parce que la banque elle est plus forte que vous.
1: La banque elle est plus forte que vous.

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3: La suite serait délectable. 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

0: marteau-piqueur.
1: Comment voulez-vous que le travailleur français qui travaille avec sa femme et qui ensemble gagne environ 15 000 francs et qui voit sur le palier à côté de son HLM entasser une famille

travailler. Si vous ajoutez à cela le bruit et l'odeur, eh bien, le travailleur français sur le palier devient fou. Et ce n'est pas être raciste que de dire cela. Nous n'avons plus les moyens d'honorer le regroupement familial. Et il faut enfin ouvrir le grand débat qui s'impose dans notre pays, qui est un vrai débat moral, pour savoir si il est naturel que les étrangers puissent bénéficier, au même titre que les Français, d'une solidarité nationale à laquelle ils ne participent pas puisqu'ils ne paient pas d'impôts.

0: Êtes-vous des musiciens traditionnels? Oui ou non?
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0: palette et bonjour à toutes, c'est Val'Occitan avec Marie-Claire.
1: Bonjour et Maurice, Val'Occitan, danse traditionnelle d'Occitanie et d'ailleurs.
0: Et comment l'accostumado est une valse qui est de brisa qu'il vale, la trotteuse.
1: C'est une valse qui ouvre ce Val'Occitan, la trotteuse.

0: e continuant avec une bourreille douce tirée dans le CD Camis Zantan.
1: Et nous continuons avec une bourrée de temps, elle est tirée du CD Camins Zantan.

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1: Et c'est avec la Talbero que nous allons danser une mazurka avec cette coquine de Céline.

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1: Et nous allons dans le Limousin, et pour nous faire les jambes, voici une sautière.

0: Lutte su, lutte su, et j'y discutis avec les pastorelles de Bargalone.
1: Et c'est avec les pastoureaux de Bargalone que nous allons danser une scottiche, le tessou, traduisez le cochon.

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1: Et c'est avec les souffleurs de rêve que nous allons danser une matelote.

0: et sur une année galicienne et place opère une cercle circassienne avec castagnes et binoubelles.
1: Et pour reposer nos jambes, en place sur un air galicien pour un cercle avec castagnes et binoubelles.

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1: Et en place pour une suite de bourrées avec le brise-pied, les cinq noisettes et la mourelliado.

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1: Et c'est le groupe Berthe Bleu qui fermera ce bal occitan avec un rondeau, ça romillocco.

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1: Et c'est sur ce rondeau donc que se termine ce bal occitan, merci de l'avoir écouté. Al cap.

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3: Sur Radio Albigès, un poème enchanté suivi d'un dicton avec le prénom du jour. Dans la rue, dans l'espace public, à l'ombre des sphères privées, l'œil de milliers de caméras surveille nuit et jour, allées et venues, et nous font les yeux doux pour notre sécurité. Voilà que tous les jours des faits divers distillés dans les médias nous disent le bien fondé des centres de contrôle, de ces inquisitions satellitaires, de ces invisibles gardes rapprochés. Va savoir, peut-être un jour, dans ta plus grande intimité. Chacun vivra-t-il dans ce quadrillage visuel, ce millimétrage vidéographié? Notre image ne tient qu'à un fil électronique. La liberté ne peut être que dans la confiance, dans l'attention des hommes, hors du champ de l'image. Montrer des cas ultimes, avec récurrence, en faire une généralité pour faire croire que l'insécurité rôde à votre porte. Le marché de la peur a du crédit. Bien entendu, tout peut arriver.
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1: La radiodiffusion télévision française présente...
2: Le samedi 17 octobre, la ressourcerie Planète et Emploi organise une grande fête qui prendra la forme d'une kermesse avec de nombreux jeux et des stands ainsi que des animations, le tout à base de récup et de réemploi. La compagnie des Brittles, orchestre recyclé, accompagnera l'équipe de la ressourcerie toute la journée avec un atelier musical dans l'après-midi et un concert en fin de journée. Venez partager un moment de convivialité, venez chiner, venez jouer, inscrivez-vous aux ateliers, venez danser ou encore manger à midi ou grignoter tout au long de la journée. Boutique ouverte de 10h à 20h, entrée avec adhésion à l'association 2€ avec un vêtement offert, buvette sur place, repas à midi 10€ avec réservation conseillée et snacks sucrés toute la journée. Parking à l'arrière du local, paiement en espèces préférées, mais chèques et cartes bleues acceptées. Rendez-vous donc le 17 octobre au 15 rue Jean Leron d'Alembert à Albi. Toutes les infos sont sur www.planetereemploi.fr. Avis aux petits et aux grands, le samedi 17 octobre, direction l'Escure d'Albigeois pour la fête de la citrouille. Dès 14h, citrouille à sculpter, Olympiade maraîchère, musique avec Tabombe des Maïs, atelier bijoux avec la boutique Drosophile, écouter avec le café associatif au Filao. C'est gratuit, c'est convivial et ça sent bon l'automne. La fête de la citrouille avec Terre citoyenne albigeoise, c'est le samedi 17 octobre de 14h à 18h à la Grange du Sérayol à l'Escure d'Albigeois. Samedi 17 octobre à 17h, le CCOA, Centre culturel occitan de l'Albigeois, reçoit Pauline Camakine, poétesse mélodiste gasconne, née en 89 à Toulouse, et Gérard Catala, auteur et poète albigeois, à l'occasion des rencontres littéraires soutenues par la DRAC Occitanie. Ils présenteront leurs derniers ouvrages respectifs. L'entrée libre et la rencontre sera suivie d'un apéritif offert par le CCOA et d'un repas en présence des auteurs. Repas sur réservation en contactant le CCOA au 05 63 46 21 43 05 63 46 21 43 ou par mail contact@ccoa.info. Le tarif c'est 25€ avec vin et café. Retrouvez tous les détails et informations sur le site du CCOA, Centre culturel occitan de l'Albigeois. Les associations Pousse pas mémé dans la goutte et la lune derrière les granges s'associent pour une soirée autour du trad. Ça se passe à Roquecourbe le samedi 17 octobre à la salle Silhouet à partir de 20h29. Au programme concert des Salvatsunos, mêlant tradition et création originale accompagnée de tambours battants, de crins qui frottent, de pieds qui s'agitent. Le concert des Salvatsunos sera suivi de Handol. Seul sur scène, il fusionne la vielle à roue avec l'électrobeat du 21e siècle. Rendez-vous donc nombreuses et nombreux le samedi 17 octobre à la salle Silhouet à Roquecourbe à partir de 20h29.

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On va faire un petit retour dans le passé avec un focus sur l'année 98. En 98, l'Union européenne dit non au clonage humain. En 98, 1000 citoyens sont massacrés dans la région de Rélizane, en Algérie, par le groupe islamique armé. 98, les Bleus de Zidane gagnent la Coupe du Monde de football pour la première fois de leur histoire. En 98, le film le plus cher de l'histoire du cinéma, en tout cas pour l'époque, Titanic, qui avait plus de 200 millions de dollars de budget, apparaît sur les écrans français 3 semaines après sa sortie américaine. En 98, une loi sur l'environnement impose 50% de recyclage parmi les modes de traitement des déchets et la mise en place progressive du tri sélectif. En 98, devant l'ampleur du mouvement des chômeurs, le Premier ministre de l'époque, Lionel Jospin, accorde une prime de 1000 francs. Les associations de chômeurs ne sont cependant pas satisfaites et le mouvement se poursuit jusqu'au mois de juin avec l'occupation des ANPE et des bureaux des ACEDIC. Les chômeurs continuent à réclamer une réévaluation des minima sociaux et l'association AC demande ainsi que le RMI soit porté à la hauteur du SMIC. Finalement, le gouvernement met fin aux occupations par la répression. Les bureaux occupés sont progressivement tous évacués par la police. En 98, meurent Yves Mourouzi, Frank Sinatra, Éric Tabarly, Nino Ferrer, Pol Pot et le géologue français Haroun Taziev notamment. En 98, on fête le 50e anniversaire de la Déclaration universelle des droits de l'homme. Et en 98, la chaîne M6 propose à Jean-Louis Aubert de se produire un concert privé filmé dont on écoute un extrait après tous ces événements. Un peu de calme quand Paris s'éteint.

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0: 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Bonjour à toutes et à tous. Aujourd'hui, nous allons nous plonger dans la France de Louis XIV, à la fin de son règne, à l'aube du XVIIIe siècle. Au nord-est de ce qui n'était pas encore le département du Tarn, sur le plateau du Ségala-Carmozin, vivait une communauté d'habitants, celle de Saint-Eugème en Albigeois, avec une organisation que Monique Douzal est venue évoquer à notre micro. Bonjour Monique Douzal.
1: Eh bien, bonjour et merci de m'accueillir à ce micro.
0: Alors, vous venez de publier un ouvrage fort documenté sur la vie quotidienne de cette communauté d'habitants, dont le titre est « Une communauté d'habitants au dernier siècle de l'Ancien Régime, Saint-Eugème en Albigeois, 1696-1789 ». Alors, Monique Douzal, qu'est-ce qui a motivé ce gros travail de recherche sur ce petit village du Ségala-Carmozin ?
1: Eh bien, tout d'abord et tout simplement parce que ma famille est de Saint-Eugème. Ensuite, tout simplement la curiosité, parce que j'ai toujours eu envie de savoir ce qui s'était passé avant. C'est un petit peu comme une enquête policière. Vous commencez à chercher, vous trouvez et vous avez envie d'aller au bout des choses et de comprendre.
0: Vous avez fait des études d'histoire, donc vous aviez peut-être aussi envie de voir si ce que vous avez appris dans les livres d'histoire correspondait à ce qu'on trouve dans les archives.
1: Alors c'est vrai, et à ma grande surprise, finalement je me suis rendu compte en faisant ces recherches que des choses qu'on acceptait, que je croyais vraies, ne l'étaient peut-être pas tout à fait.
0: Alors, quelles sont les sources de vos recherches, justement ? Bon, je suppose les archives départementales, mais pas seulement.
1: Alors, les archives départementales d'Albi, bien sûr, mais aussi les archives des départements limitrophes, celles de l'Aveyron, celles aussi de l'Hérault, puisque sous l'Ancien Régime, la Cour des aides qui avait à connaître des litiges fiscaux et des affaires qui se rapportaient au Compoing était installée à Montpellier.
0: C'était donc les États du Languedoc.
1: Du Languedoc. Et également à Paris, pour tout ce qui a concerné la période pré-révolutionnaire et révolutionnaire, avec le procès qui a été fait à la famille seigneuriale.
0: C'était vraiment un gros travail de recherche qui vous a pris combien de temps ?
1: C'est difficile à dire, il s'est étalé sur plusieurs années, mais ça n'a pas été en continu. Et en fait, l'idée d'écrire un livre est venue petit à petit, quand j'ai eu envie de partager mes recherches et de faire connaître cette histoire.
0: Alors, nous sommes donc à Saint-Eugème en Albigeois, à la fin du XVIIe siècle. Quel est ce territoire sur lequel vivait cette communauté ?
1: Alors, c'est un territoire qui appartient à l'ensemble naturel du Ségala, qui est un plateau schisteux au sol acide et pauvre, qui n'ont longtemps permis que la culture du seigle, avant l'amendement des terres par le chaulage. Et c'est un territoire qui est assez original. La configuration de la communauté, c'est une communauté qui est sur un plateau, qui est coupée de combes qui sont très escarpées. Et c'est un territoire qui est partagé par la RN 88, qui était autrefois le grand chemin royal qui reliait Toulouse à Rodez et qui a été achevé à la fin du XVIIIe siècle. Et c'est de part et d'autre de cette route que se situent les deux centres de la communauté.
0: Donc c'était quand même des hameaux dispersés. Il y avait un centre de village, mais il y avait beaucoup de hameaux qui étaient dispersés.
1: Alors, nous avions deux centres du village, Vers sur la combe du Séroc et Saint-Eugème sur la combe du Séret. Et ces deux centres n'ont jamais regroupé la majorité de la population. Presque trois quarts des habitants étaient sur le plateau et habitaient des hameaux qui étaient dispersés, des petits masages isolés, qui en 1696 étaient au nombre de 14.
0: Et il y avait combien d'habitants à peu près ?
1: Alors, en 1696, Saint-Eugème comptait environ 500 et quelques habitants.
0: Vous avez choisi d'étudier cette période de l'Ancien Régime, du XVIIIe siècle. Pourquoi ? Qu'est-ce qui a motivé ce choix ?
1: Alors d'abord, c'est une période qui est très intéressante. C'est une période aussi qui est peut-être assez peu abordée dans les monographies qui traitent plutôt du XIXe siècle. Or, c'est une période qui voit la fin d'un régime politique, la monarchie et la royauté de la France. Et c'est une période où on voit également l'émergence d'un monde nouveau. On distingue très bien les prémices de la Révolution et la Révolution qui a voulu faire table rase du passé. On se rend compte que ce n'est pas tout à fait exact et qu'il y a des permanences et des continuités dans le monde du XIXe siècle.
0: Par exemple ?
1: Par exemple, la communauté d'habitants qui devient commune. Par exemple, l'intendant du roi, dont le préfet s'inspirera très largement un petit peu plus tard.
0: Alors donc, ces fondements institutionnels dans cette communauté sont au nombre de trois, lesquels ?
1: Alors nous avons d'abord la communauté d'habitants. Alors la communauté d'habitants, c'est une notion juridique. On peut la définir comme l'entité humaine sur un même territoire. Cette communauté d'habitants, elle est organisée, elle a un fonctionnement et elle a des organes, elle a des attributions.
0: Et vous avez découvert que même si c'était des gens illettrés, ils avaient quand même un rôle important dans cette communauté.
1: Alors, cette communauté d'habitants, elle a une assemblée délibérante qui réunit la majorité des chefs de famille et elle a des attributions. Donc,
0: Alors, par exemple, quelles attributions ?
1: Alors, par exemple, l'attribution peut-être la plus importante, c'est l'acceptation de l'impôt, sa répartition entre ses habitants et sa perception.
0: Pour répartir justement l'impôt entre les familles.
1: Alors l'impôt donc était en Languedoc, l'impôt était assis sur la terre et l'impôt était réparti entre les différentes familles, les différents contribuables en fonction de leur richesse entre guillemets foncière.
0: Alors donc ce sont les habitants du village qui choisissent un collecteur d'impôts ou bien il est choisi par une autre instance ?
1: Alors,
0: parce que c'est un personnage important, le collecteur d'impôts.
1: Alors oui, le collecteur d'impôts, il a un rôle qui est fondamental. En général, il y a un bail qui est passé, c'est un bail qui est à la moindre dite. Donc c'est le candidat qui a proposé le moindre prix pour percevoir l'impôt qui est choisi, qui est retenu. Mais il faut aussi qu'ils soient cautionnés par les consuls de la communauté. Les consuls sont l'organe exécutif de la communauté. Il est cautionné par les consuls parce que les consuls sont responsables collectivement, ensemble, de la bonne perception de l'impôt. Il faut que l'impôt rentre et que l'impôt soit versé.
0: Donc, alors, on n'a pas encore parlé des consuls, justement. Alors, les consuls.
1: Alors, les consuls, c'est l'organe exécutif de la communauté. Ils appliquent, ils exécutent ce que l'Assemblée des habitants a décidé.
0: Et qui sont ces consuls ? Alors, ce sont des représentants des habitants.
1: Alors, ce sont des représentants qui sont, je dirais pas, choisis par les habitants. Ils ne sont pas élus. C'est un mode, ils sont en fait un petit peu coopté, puisque l'Assemblée des habitants établit une liste, et cette liste, elle est présentée aux seigneurs des lieux qui retiennent sur les 8 candidats qui ont été sélectionnés par l'Assemblée des habitants, ils retiennent 4 consuls, 4 noms.
0: Alors, donc, en ce début du XVIIIe siècle, il y a toujours la seigneurie à Sainte-Gemme. La seigneurie, donc, c'est un fondement institutionnel aussi depuis très longtemps. Il y a un château à Sainte-Gemme qui est occupé par des familles nobles.
1: Oui, alors la seigneurie, évidemment, c'est le deuxième cadre qui enserre les habitants d'une communauté. Évidemment, les seigneuries sont très anciennes.
0: Ça date du haut Moyen-Âge.
1: Voilà, donc, comment dire, le roi a démembré un petit peu son domaine et en le confiant à des vassaux qui avaient pour charge la bonne tenue du territoire. Il faut bien se rendre compte que la seigneurie est constituée en fait de droits et non pas de terres. Bon, le seigneur a des terres, c'est certain, mais il exerce sur les habitants du terroir une autorité parce que les habitants du terroir tiennent leurs terres du seigneur. Donc il n'y a pas la propriété telle que nous la connaissons aujourd'hui et telle qu'elle a été définie par le code civil.
0: Alors, nous allons continuer tout à l'heure à parler de la seigneurie, puis de la dernière, du dernier fondement institutionnel qui est la paroisse, les prêtres, en faisant une pause musicale avec Rosina de Peiro.

0: Alors, Monique Douzel, nous revenons à la seigneurie de Sainte-Gemme en Albigeois. Les familles seigneuriales avaient donc ce rôle très important de droit. On a l'impression que la noblesse provinciale était pauvre, mais ces familles quand même voyageaient. Elles allaient à Paris, elles avaient quand même certainement une certaine fortune.
1: Alors ces familles seigneuriales avaient sans aucun doute conscience de leur état et de leur rôle. Ce sont quand même les premières familles seigneuriales du village. Elles habitent leur château, elles ont dans l'église leur chapelle particulière. Leurs fils servent le roi, soit à la guerre, soit à Versailles, en tant que garde du corps. Elles ont des relations, elles font éduquer leurs enfants dans les collèges royaux militaires, où ils reçoivent une excellente éducation. Donc elles sont ouvertes au monde.
0: Et vous parliez du château, alors ce château aujourd'hui n'existe plus. Est-ce qu'on a une idée de sa destruction ?
1: Alors, ce château a été incendié et pillé pendant la Révolution, après que la municipalité, la nouvelle municipalité de Sainte-Gemme, a dénoncé sa famille seigneuriale. Donc, tout est allé très vite. Elle les a dénoncés comme suspects, puis elle les a accusés de propos contre-révolutionnaires. Et ils ont été emprisonnés d'abord à Albigne, puis transférés à Paris devant le tribunal révolutionnaire pendant l'été 1794. Et très certainement, ils ont dû leur salut à la chute de Robespierre.
0: Alors, troisième institution, c'est la paroisse. Alors, la paroisse, elle comporte deux églises à cette époque-là.
1: Alors, en fait, plus exactement, il y a deux paroisses. Une paroisse à Vers, qui est la paroisse Saint-Jacques, et une paroisse à Sainte-Gemme, avec l'église Saint-Cyris. Alors, la paroisse, c'est quelque chose de très important à l'époque, parce que c'est la circonscription ecclésiastique de base. Alors, c'est la fonction de base parce qu'il ne faut pas oublier que la société d'alors est une société chrétienne et catholique. Le roi de France est le roi par la grâce de Dieu. Et donc, la paroisse...
0: a une importance extraordinaire puisque tous les événements de la vie sont rythmés par le calendrier religieux. Les fêtes religieuses rythment la vie de la paroisse.
1: Alors, la vie de la paroisse, mais surtout le prêtre, le curé de la paroisse, enregistre tient le registre des baptêmes, mariages et sépultures.
0: Oui, puisque nous n'avons pas encore à cette époque-là d'état civil, ça sera après la Révolution. Donc c'est le prêtre, lui, qui sait écrire et donc qui est le relais des habitants pour tout ce qui est acte de la vie courante.
1: Voilà, alors le prêtre baptise le nouveau-né, marie les jeunes couples et administre les derniers sacrements aux mourants. Donc il accompagne ses ouailles de la naissance jusqu'à la mort.
0: Et le dimanche, à la messe, au prône, c'est aussi là que les habitants viennent pour écouter les nouvelles.
1: Alors la messe, c'est l'occasion de se rassembler tous ensemble, effectivement, d'écouter les annonces qui concernent la paroisse, les bans des mariages, etc. Mais aussi les nouvelles du royaume qui sont annoncées en grande pompe. Lors de la messe.
0: Alors, vous décrivez l'installation d'un prêtre dans la commune. C'était quand même une cérémonie importante quand un prêtre... D'abord, d'où venait-il ? Est-ce que c'était quelqu'un qui venait de la région ?
1: Alors, leur origine, elle est locale. Ils viennent essentiellement des environs, parfois un petit peu plus loin du Rouergue. Et en règle générale, ils sont originaires de la petite bourgeoisie ou de la paysannerie aisée. Pour devenir prêtre, il fallait posséder quelques moyens, puisque les familles étaient obligées de payer une pension pour permettre aux postulants de poursuivre, de faire ses études au séminaire d'Albigne. Et il fallait aussi quelques relations pour pouvoir obtenir une cure. Il fallait des protections.
0: La protection du Seigneur ?
1: Pas forcément. La protection, je dirais, des élites un petit peu locales. Quand le prêtre avait obtenu cette cure, aux environs plus souvent de la quarantaine, parce qu'il servait auparavant comme vicaire dans d'autres paroisses, il y avait lieu une cérémonie très solennelle qu'on appelait la mise en possession du prêtre.
0: Alors, ça se passait comment? Vous avez retrouvé ça dans les archives?
1: Oui, alors on a plusieurs témoignages. Donc, c'est une cérémonie, oui, très solennelle. Le notaire apostolique est présent, qui va décrire la cérémonie et l'officialiser. L'assemblée, évidemment, tous les habitants sont là, parce que c'est là qu'on va leur présenter leur nouveau prêtre. Les seigneurs, évidemment, aussi sont là. Un prêtre des environs aussi est là. Et c'est lui qui va procéder à la cérémonie, qui va mettre en possession le nouveau prêtre. Donc, il lui fait toucher la porte de l'église. Il lui fait sonner les cloches. Il l'amène devant les autels de l'église, devant l'autel principal. Il s'agenouille, il dit les prières accoutumées et il chante le Veni Creator. Donc c'est une cérémonie qui est un temps fort pour la communauté.
0: Et c'était vraiment un personnage important. Il avait des tâches religieuses, vous venez de le dire, mais il avait aussi des tâches profanes.
1: Alors oui, il avait des tâches profanes. Il est fréquemment sollicité par les pouvoirs, d'abord pour cautionner un petit peu ce que disent les consuls de la communauté. Alors on le voit très bien lors de l'enquête qu'ont menée les étangs du Languedoc en 1734, où des commissaires se déplacent dans les communautés pour procéder à une véritable enquête sur leur budget, sur leur compoing, sur leurs dettes. Et les curés sont appelés et contresignent les procès-verbaux.
0: Est-ce qu'ils assurent aussi l'enseignement? Est-ce qu'il y avait une école à ce moment-là, à Sainte-Gemme?
1: Alors non, il n'y avait pas d'école à Sainte-Gemme, puisque la communauté était quand même relativement petite et elle avait peu de ressources. Donc il fallait payer ce maître d'école, qu'on appelait à l'époque le régent.
0: Mais le curé, lui, n'assurait pas d'enseignement.
1: Alors, il pouvait certainement assurer un enseignement
0: puisque
1: à la
0: lui,
1: demande.
0: Il était instruit.
1: Il était lettré. Oui. Donc, certainement, oui, il pouvait assurer un enseignement à la demande, mais il assurait à coup sûr un enseignement religieux par le catéchisme des enfants.
0: Et il avait aussi un rôle important au moment de la mort, hein, et notamment vous racontez la maladie grave qu'a subie une des dernières châtelaines de Sainte-Gemme. Là, c'est un épisode intéressant.
1: Oui, alors c'est un épisode, oui, qui est très intéressant parce que on voit, alors ça se passe à peu près en 1755, et la femme du Seigneur souffre des suites d'une fausse couche, donc elle est alitée, elle est malade, elle se croit à l'article de la mort et elle appelle le curé et le notaire pour faire son testament.
0: Faut dire que c'était la 8e grossesse.
1: Alors oui, c'était sa 8e grossesse et bon... Elle en a réchappé.
0: Et alors là, qu'est-ce qui s'est passé, donc?
1: Alors là, évidemment, le curé est là, il lui administre l'extrême onction, le notaire est là, et on fait appeler des gens du village, des hommes, et pour être témoin de ce testament. Alors c'est extraordinaire, c'est quelque chose qu'on... peut pas presque pas concevoir de nos jours. Ces paysans rentrent dans le château, dans la chambre de la châtelaine, ils la voient litée, ils la voient malade, ils sont là. Donc c'est un épisode qui témoigne de la complexité des relations entre les gens qui pouvaient exister à cette époque.
0: Et puis d'une forte cohésion aussi, parce que quand on laisse rentrer les habitants du village au château, ça veut dire qu'il n'y avait pas quand même de grandes différences, si vous pensez
1: entre... Alors je pense qu'il y avait des différences, parce que chacun est conscient de son état, mais cette conscience n'empêche pas des relations quotidiennes au jour le jour qui sont très fortes.
0: Alors, nous pouvons peut-être parler maintenant de la vie au village. Il y avait quand même dans ce petit village une hiérarchie, des conditions sociales variées. Alors bon, nous avons parlé du seigneur. Il y avait les gens de la terre. C'était des gens, eux, qui possédaient une propriété.
1: Alors, comme on l'a rappelé auparavant, la propriété n'existait pas. Mais la terre était tenue du seigneur, mais évidemment, on en tenait plus ou moins. Donc, pour les gens de la terre, il y a toute une gradation. Il y a les gros exploitants qui ont une grosse ferme. Une ferme presque autonome, hein. C'est des gens qui ont leur attelage, c'est des gens qui ont leur four, qui ont leur pressoir, hein, qui vivent presque en autarcie. Qui sont des gens aisés à l'échelle de la communauté. Mais
0: oui,
1: c'est
0: oui.
1: des gens dont on s'aperçoit au fil du siècle qu'ils acquièrent des connaissances, ils savent signer dans les actes notariés, etc. Ensuite, nous avons toute la gradation du moyen exploitant, du petit exploitant, et ensuite du brassier qui a quelques lopins de terre, et qui a essentiellement la force de ses bras pour vivre.
0: Ensuite, il y a différents métiers que l'on trouve dans tous les villages.
1: Alors, il y a tous les métiers qui servent la ruralité, parce qu'il faut se rappeler qu'à cette époque-là, les communications sont mal aisées, et donc il est essentiel de trouver au village tout ce dont on a besoin. Donc, évidemment, il y a le forgeron qui joue un rôle très important pour les métiers de la terre, mais il y a aussi le cabaretier, il y a aussi le sabotier, les tailleurs d'habits, les tisserands.
0: Le boulanger.
1: Donc, il y a une diversité de métiers qui coexistent pour faire vivre ce village.
0: Et puis, il y a aussi ce que vous appelez les gens de rien, c'est-à-dire les mendiants, les gens qui sont nés de père et mère inconnus.
1: Alors, il y a les mendiants, c'est ceux qui sont pauvres. Ils ont juste un tout petit lopin de terre. Alors, ils travaillent, ils vont se louer pendant les vendanges, pendant les moissons. Mais ils appartiennent quand même à la communauté. Alors, il y a les mendiants de la communauté, puis il y a ceux aussi, les pauvres miséreux, qui échouent à Sainte-Gemme, et parfois, et qui viennent mourir dans la grange des plus riches.
0: Vous citez l'exemple d'un mendiant qui a été enterré dans le cimetière du village.
1: Voilà,
0: qui n'était pas connu.
1: C'était fréquent.
0: Voilà, donc en conclusion, qu'est-ce que vous pouvez nous dire de cette communauté d'habitants?
1: C'est une petite communauté.
0: Qu'est-ce que vous avez découvert, en fait, qui vous a vraiment étonné dans vos recherches?
1: C'est la richesse de cette communauté d'habitants. C'est la richesse des relations qui pouvaient exister entre les gens. L'importance de ces attributions, l'importance de cette attribution qu'on a peine à imaginer aujourd'hui.
0: Eh bien, merci beaucoup Monique Douzal d'être venue à ce micro et évoquer ce travail de mémoire. Je rappelle le titre de votre livre, Une communauté d'habitants au siècle dernier de l'Ancien Régime, Sainte-Gemme en Albigeois, 1696-1789, paru en 2012, que nous pouvons trouver dans les bonnes librairies.
1: Notamment la librairie du Centre à Carmaux.
0: Merci beaucoup.

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Ce passage souterrain vers l'invisible, nous le connaissons. Son entrée a d'abord été localisée dans un quilombo du nord-est du Brésil, mais elle a ensuite résonné jusqu'à nous.

ses âmes à naître et de ses âmes mortes, finalement les plus nombreuses. Ce nous qui ne demande qu'à se relier à l'ensemble incommensurable des êtres vivants, quels qu'ils soient, infiniment petits et grands, matériels et immatériels, microbes et idées, se relier aux éléments terrestres et non terrestres qui nous composent tout un chacun.

0: 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Adicias à toutes et à toutes, et bienvenue, benvenguts à l'escoute de Baki l'actu. Comme chaque semaine, je vous ai concocté une vingtaine de minutes d'actualités occitanes dans vos esgourdes. Et aujourd'hui, c'est une spéciale Carrières Occitanes. Et pour parler de cette manifestation occitane qui se tiendra à Montségur les 17 et 18 octobre, je vous propose d'écouter l'interview de Pablo, membre du collectif Carrières Occitanes.
1: On peut dire que Carrières Occitanes, c'est un collectif, un jeune collectif de jeunes. C'est-à-dire que c'est né il y a un an et demi autour de l'organisation d'une manifestation à La Ville, Villefranche de Rouergue, où on a organisé du coup une première manifestation pour défendre nos droits linguistiques. Et ça s'est très bien passé. Et donc le tout départ, en fait, c'est des gens entre 20 et 30 ans qui se croisent un peu dans les réseaux occitans, associatifs, militants. Et l'envie de relancer justement ce mouvement occitan qui s'était essoufflé, comme vous l'avez très bien dit, après Anem O.
0: Et oui, justement, c'est une particularité, cette vivacité, cette jeunesse qui porte ce collectif Carrières Occitanes. Donc ça reflète la jeunesse en fait, qui porte la langue et la culture occitane aujourd'hui.
1: Ben, c'est sûr qu'on remarque, et notamment grâce au mouvement des calendrettes, qu'il y a toute une nouvelle génération de locuteurs très jeunes. Même au lycée aujourd'hui, il y a beaucoup d'occitanophones dans les manifestations lycéennes. Et ça permet au mouvement de retrouver une espèce de permanence, de se renouveler sans cesse, puisqu'il y a en permanence des nouveaux locuteurs qui arrivent, qui entrent en militantisme, on va dire.
0: Est-ce que tu pourrais nous faire un retour un petit peu, comme tu l'as évoqué, sur le premier acte qui a lieu en 2025, octobre 2025, à Villefranche de Rouergue, un petit peu, qu'est-ce qui s'est passé, comment ça s'est passé?
1: Eh ben, les manifestations Carrières Occitanes, en fait, elles se constituent d'une manifestation centrale avec une action symbolique. En tout cas, c'est comme ça qu'on a pensé la première manifestation. Et autour de ça, il y a des conférences, des concerts. Ça se passe sur un week-end, donc 2 jours. Et pour le cas de Villefranche de Rouergue, l'objectif était non seulement du coup de faire une passe-carrière, c'est-à-dire de faire une déambulation dans la ville de Villefranche, de traduire tous les panneaux français en panneaux occitans, parce que la double signalétique est très importante pour nous, de montrer l'occitan dans l'espace public, et surtout de pouvoir reconstruire la maison de John Petit, parce que la ville, Villefranche, c'est donc la ville où a été condamné à mort Jean Petit, meneur de la révolte des croquants. Et donc pour nous, c'est de tracer un continuum entre les révoltes occitanes de l'époque des croquants à notre époque, puisque le Midi s'est toujours révolté contre le pouvoir centralisateur. Et donc, nous avons rebâti sa maison à l'endroit où elle avait été détruite. Et cette manifestation, on la ressent comme une réussite, puisqu'on nous en parle souvent. Ça a recréé un moment de joie, puisque en marchant dans les rues, on chante, on a des chants en commun, des slogans. Et en fait, on se reforge. On se solidarise autour de notre occitanité, et en plus on se reforge un occitanisme. Donc on était tellement porté par le vent de cette première manifestation qu'on a décidé d'en organiser une seconde.

0: Et donc cette seconde édition, ce sera les 17 et 18 octobre 2026. Et à Kestecop, cette fois-ci, cet acte 2 sera à Montségur, en Ariège. Pourquoi ce lieu ?
1: Eh bien, Montségur, comme la ville franque est le symbole des Joannes Petites, Montségur, c'est un lieu puissant, historique de l'occitanisme. C'est-à-dire que c'est un château qui est passé par plusieurs appellations et surtout focalise l'histoire des Cathares. Les Cathares, c'est donc une communauté religieuse, mais aussi une communauté politique était rebelle un peu du pouvoir central à son tour aussi. Et les occitanistes, génération après génération, se sont saisis de ce symbole pour en faire une espèce d'alternative à la francité et au pouvoir français. Et donc, à Montségur, ont été brûlés, condamnés à mort eux aussi, les Cathares. Et donc, nous avons décidé de prendre ce symbole, pas forcément pour réactualiser l'histoire des Cathares, même s'il y a un peu de ça, mais surtout pour se dire que c'est un lieu où l'histoire circule, où l'histoire peut encore trouver une certaine plasticité, une souplesse. Et nous, aujourd'hui, vu que nous subissons une invisibilisation, une absence des récits officiels, nous prenons la responsabilité d'écrire notre propre histoire dans les lieux qui nous paraissent symboliques et porteurs de l'aimé, c'est-à-dire l'état d'esprit dans lequel nous sommes. Et on s'est dit que c'était aussi un chouette lieu topologiquement. C'est en hauteur, c'est beau. Et donc, on va faire la fête là aussi.

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1: Oui, des actions concrètes et des actions symboliques. En quelques mots, qu'est-ce qui va se passer pendant ces deux jours-là ?
2: Eh bien, encore une fois, tout se focalise autour d'une action centrale, c'est-à-dire que le samedi, à partir de 15h, nous allons tous nous rendre à Montségur, puisque la manifestation commence à La Roque d'Olme, qui est le village à côté. Et nous allons tous nous retrouver au niveau du château de Montségur. Et à partir de là, il y aura un certain nombre de surprises, de chants partagés et une action évidemment principale. Mais on garde le secret pour que les gens puissent avoir des étoiles dans les yeux jusqu'au dernier moment. Et le lendemain, et le soir même, il y aura des concerts donc, à la Roche d'Olme et aussi des conférences à partir du dimanche, des passations de chants, des transmissions de langues, des contes. Enfin, c'est d'en faire un événement assez abondant, généreux, pour que tout le monde puisse s'y retrouver, quel que soit l'âge où vous êtes, et le rapport à l'Occitan aussi.
1: Et oui, on peut dire que c'est un événement qui se veut ouvert à toutes et à tous, et pas seulement aux locuteurs de la langue occitane.
2: Mais c'est sûr, puisque beaucoup de locuteurs s'ignorent déjà, beaucoup de gens qui la parlent parfaitement pensent ne pas la parler, et beaucoup de gens aimeraient la parler aussi et ont toujours des mots en tête de par la famille ou ne serait-ce que les noms des lieux et des objets.
1: Et un lien aussi avec les autres langues et cultures minorisées, évidemment, qui sera fait parce que le statut des langues avec l'État français est en tout cas le lien entre l'État français et les langues n'est pas toujours évident. Il y a donc un message politique fort dans Carrière Occitane.
2: Déjà, nous, à Carrière Occitane, on revendique évidemment, on a certaines revendications en commun entre nous individuellement au collectif, mais en tout cas, on essaie de matérialiser notre pensée en action. C'est-à-dire que nous, on ne se considère pas comme un parti politique où on va dérouler des doléances, mais on fait acte d'occitanité. Ça veut dire que nous, on veut que la langue occitane soit langue de société en France, et on pourrait dire dans ce cas-là que la France refuse cette altérité comme elle refuse l'altérité que proposent les autres langues non hégémoniques sur le territoire. Et il y en a un paquet en France, et c'est une spécificité européenne pour la France. Mais on n'est pas là pour faire des doléances à la France, on est là pour revendiquer notre occitanité, faire société en acte. Et week-end après week-end, semaine après semaine, on voit que quand même, on arrive à solidariser une certaine communauté. Et de cette communauté qui se crée, qui se recrée, des revendications vont émaner. Mais notre objectif, c'est vraiment l'action occitane et pas forcément la doléance. Même si on pourrait dire certain nombre de choses sur les politiques linguistiques de la France et on peut continuer à parler de ça.
1: Et on pourra même poudrer par là à Montchégu, à Masse. Allez, le message est passé. Rendez-vous donc pour l'acte 2 des carrières occitanes. C'est 17 et 18 octobre à La Roque et à Montségur. Et les infos pratiques, horaires, le programme et la cagnotte, c'est sur carrieras-occitanas.eu. Grand merci. Merci Pablo d'avoir été avec nous par téléphone et payez-nous la panaballe.
2: Ouais, merci beaucoup et vous êtes toutes et tous bienvenus à Montségur. Ça va être la fiesta.

0: 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Et pour continuer et clôturer ce focus spécial carrières occitanes, je vous propose d'écouter l'interview de Guillaume, bénévole pour le collectif Carrières occitanes, qui a entre autres en charge la gestion du site internet. Une interview réalisée lors d'une journée de travail qui s'est tenue à Toulouse la semaine passée.
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2: Adieu, que soy Guillaume, que soy valent à Carrières occitanes, et que soy qui en ta. Mais qui travaille sur ce projet, tout simplement.
1: Qu'est-ce que vous avez fait ici?
2: Ici, qui travaille sur le site internet, en fait. Donc, qui soit à modifier une page, la crédo à Barence, qui est importante, je l'ai dit, pour nous, la communication qui est. C'est important d'amasser le monde, de reconnaître les bénéments et utiliser l'internet, le site, le CRS social, pour nous qui sont utiles à utiliser en partout le monde, partout. Nous avons le monde qui se peut connecter sur internet, qui peut partager, donc qui. À toi qui t'avais des sorties des cadus des Suparsa et des Samasa et donc des récompenses du monde des d'Occitanie au Sancerre et à la base internet qui permet un coup.
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2: Bah, sur le site qui a plus d'informations, qui peut retrouver la Crido de la manifestation du collectif, qui peut aussi retrouver le ligam entre la cagnotte pour soutenir Carrières occitanes, information entre Béni cap à Montségu, donc d'un système de coûts de transport et t'as qu'il y aura une autocarie qui partira de Toulouse qui pourrait t'as bien retrouver des segules le programme mais t'as bien qu'il y a la possibilité d'en télécharger les affiches Pegasus des Carrières occitanes. Pour les causes, qui est avec le Sligams, du CRS social, Facebook, Instagram, TikTok, YouTube.
1: Amaïs Plapoulit, la cartographique des carrières occitanes de cette année. Est-ce que vous pouvez dire que les là-bas, après c'était d'ici, continuer à travailler, de quelle porte-tu dans quel mouvement des carrières occitanes?
2: Qui manquait un événement au carré qui récompense le monde d'Occitanie sans serre. 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ta que les personnes d'Occitanie qui se connaissent qui se rencontrent en ta créer des gammes et t'as bien après plus enfin en ta créa ben d'autres collectifs d'autres une aberre dynamique pensi qu'à coup qui est important que la première cause à réabandonner des pensées à récupérer d'autres pensi que tout le monde est d'Occitanie qui a une belle de rébellion la cause de rébellion la langue mais à quoi parce qu'il manquait des locks à tau un test cambia tu vois et donc par you Carrières occitanes qui a quoi et donc comme ça dit oh ben premier que manque à quoi comme quoi participer et aider comme pour dire donc you que ben quelque chose qu'on enseigne dans la communication donc que bah aider comme pour dire et ben chic d'ab cadu que bah baya udrine et amasso que pouvons créer quelque carré de malgré you.
0: Allez, voilà pour ce focus sur carrières occitanes. Vous espérez nombreux et nombreux à Munchegu en Ariets, à questo dimensad, et donc on vous le redit, Radio Erdotan, Gaillac et Radio Albitzes participeront en intégrant le collectif radio qui est monté spécifiquement pour l'événement. Et donc on réalisera des plateaux et interviews sur place, donc sous l'idée Nen Tournarin par là. Avant de clôturer Baki l'actu, notez deux petites informations tarnaises, avec déjà à la Bastide de Rouerux un spectacle autour de l'Occitan ce jeudi 15 octobre à 14h30. Si vous nous écoutez en direct à midi, il est peut-être toujours temps pour vous de prévoir d'y aller. Il y aura le chanteur occitan Tsuanda qui sera présent pour présenter son spectacle L'Occitanie Kezako, une présentation ludique de ce qu'est l'Occitan aujourd'hui entre patrimoine, langue et culture. Le spectacle est à 14h30 à la salle commune de la résidence Rouané Iché. Ça dure une heure et sera suivi d'un verre de l'Amistat offert aux participants. C'est gratuit sur réservation en mairie au 05 63 98 01 26. Et puis l'autre actualité tarnaise à noter, c'est une rencontre littéraire organisée par le Centre culturel occitan de l'Albigeois. Rencontre littéraire qui se tiendra ce samedi 17 octobre à 17h avec Pauline Kamakine et Gérard Catala à l'entour des Lourou Bratze autour de leur ouvrage Anthologie de la poésie féminine des Lengodoc et Yapales d'Avant la Nuette. Vous pouvez retrouver toutes les infos sur ce rendez-vous sur le site internet du CCOA ou sur les réseaux sociaux. C'est que nous rendez-vous au CCOA à Jalbi, à Cincourge, à quel 17 d'octobre, à Pauline Kamakine et Gérard Catala. Anen ezar de klaba baki l'actu et kaouji de ou klaba un kop de mai am embray qui va sortir un album nouvel album de cocagne qui va sortir ce 16 octobre. Il s'appelle Pickle ou Paix. La semaine dernière, je vous avais fait écouter un des titres qui était sorti en avant-première, Albo et Calabru. Et aujourd'hui, je vous propose d'en écouter un deuxième, c'est Landurun, sorti le 2 octobre. En attendant donc la sortie officielle fixée le 16. Et puis, je vous rappelle les dates de la tournée avec Pickle ou Paix. Ils seront dans le Cantal à Massillac ce 24 octobre, puis le 30 à Saint-Girons en Ariège et le 8 novembre à Saint-Lary-Soulan dans le 65. 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

0: 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Ah, vous êtes là. C'est pas trop tôt, parce que à une minute près, vous auriez raté l'agenda de Radio Albitzes.
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0: Le samedi 17 octobre, la ressourcerie Planète Réemploi organise une grande fête qui prendra la forme d'une kermesse avec de nombreux jeux et des stands ainsi que des animations, le tout à base de récup et de réemploi. La compagnie des Brittles, orchestre recyclé, accompagnera l'équipe de la ressourcerie toute la journée avec un atelier musical dans l'après-midi et un concert en fin de journée. Venez partager un moment de convivialité, venez chiner, venez jouer, inscrivez-vous aux ateliers, venez danser ou encore manger à midi ou grignoter tout au long de la journée. Boutique ouverte de 10h à 20h, entrée avec adhésion à l'association 2€ avec un vêtement offert, buvette sur place, repas à midi 10€ avec réservation conseillée et snacks sucrés toute la journée. Parking à l'arrière du local, paiement en espèces préférées, mais chèques et cartes bleues acceptées. Rendez-vous donc le 17 octobre au 15 rue Jean-Laurent d'Alembert à Albi. Toutes les infos sont sur www.planetereemploi.fr. Avis aux petits et aux grands, le samedi 17 octobre, direction Lescure d'Albigeois pour la fête de la citrouille. Dès 14h, citrouille à sculpter, Olympiade maraîchère, musique avec Tabom des Maïs, atelier bijoux avec la boutique Drosophile, écoutez avec le café associatif au Filao. C'est gratuit, c'est convivial et ça sent bon l'automne. La fête de la citrouille avec Terre citoyenne albigeoise, c'est le samedi 17 octobre de 14h à 18h à la Grange du Céréole à Lescure d'Albigeois. Samedi 17 octobre à 17h, le CCOA, Centre culturel occitan de l'Albigeois, reçoit Pauline Camakine, poétesse mélodiste gasconne, née en 89 à Toulouse, et Gérard Catala, auteur et poète albigeois, à l'occasion des rencontres littéraires soutenues par la DRAC Occitanie. Ils présenteront leurs derniers ouvrages respectifs. L'entrée libre et la rencontre sera suivie d'un apéritif offert par le CCOA et d'un repas en présence des auteurs. Repas sur réservation en contactant le CCOA au 05 63 46 21 43 05 63 46 21 43 ou par mail contact@ccoa.info. Le tarif c'est 25€ avec vin et café. Retrouvez tous les détails et informations sur le site du CCOA, Centre culturel occitan de l'Albigeois. Les associations Pousse pas mémé dans la goutte et la lune derrière les granges s'associent pour une soirée autour du trad. Ça se passe à Roquecourbe le samedi 17 octobre à la salle Silhouet à partir de 20h29. Au programme concert des Salvatsunos, mêlant tradition et création originale accompagnée de tambours battants, de crins qui frottent, de pieds qui s'agitent. Le concert des Salvatsunos sera suivi de Andol. Seul sur scène, il fusionne la vielle à roue avec l'électrobeat du 21e siècle. Rendez-vous donc nombreuses et nombreux le samedi 17 octobre à la salle Silhouet à Roquecourbe à partir de 20h29.

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0: laisser confier la charge de garantir une bonne éducation à tous les jeunes du clan. 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

Mais que la vie est douce quand les amours vous poussent dans les bras d'un bonheur qui, vêtu comme un rêve, vous porte et vous entraîne comme l'ivresse du vin et un cœur qui chaloupe. 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

0: Un jour, un poème sur Radio Albigès. Ils n'ont pas de visage. Ils ont mis des masques blancs, mis en gage leurs diplômes après avoir donné en étude leurs heures de nuit, et ce jusqu'à des années de vie. Sauts d'un travail qui portait espérance, du tout neuf, et ce serait déjà sans garantie, même avalisé par le sceau de grandes écoles, pour de maternelles entreprises au sein desquelles sont octroyées d'indécentes rétributions. Grâce à votre envie d'exister sans ce masque blanc, vous leur donnez le meilleur de vous-même pour être et avoir, et eux le moins possible. Comme si vous étiez à 25 ou 30 ans déjà hors d'usage, sauf à donner un savoir tarifé au tarif du mendiant parmi les lustres et les coffres de personnages non identifiables qui se gloutonnent et se gargarisent de leurs résultats. Reflet de cette mauvaise graisse morale, de cette artificielle et adipeuse loi des marchés. Ils n'ont pas de visage, ils ont mis des masques blancs pour être reconnus.
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Radio Albitzes vous propose de faire un peu de latin, mais attention, du latin swingé. Mélis, latin miel, douceur, charme, souvenir, onctueux du miel de l'enfance. Sous l'influence de Norah Jones, Lisa Agdal ou Diana Kroll, Mélis débuta l'aventure du jazz en trio accompagné de deux guitaristes manouches. Leur répertoire se façonna en un swing teinté de couleurs tziganes et glamour des années 50 pour évoluer vers d'autres horizons, Nina Simone, Ella Fitzgerald, Peggy Lee. Petit à petit, Mélis grandit sous les conseils avisés des chanteuses Denise King, Monica Passos, Nadia Bruel ou Jeanne Hadid. C'est lors de sa rencontre avec Rares Morarescu, violoniste virtuose, que vit le jour. Mélis fait son jazz, puis Mélis and the Swing Lovers, qu'on écoute d'ailleurs tout de suite avec le titre « Être un homme comme vous » sur Albitzes.

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0: 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Adicias à toutes et à toutes, et bienvenue, benbenguts à l'escoute de Baki Lactu. Comme chaque semaine, je vous ai concocté une vingtaine de minutes d'actualités occitanes dans vos esgourdes. Et aujourd'hui, c'est une spéciale Carrières Occitanes. Et pour parler de cette manifestation occitane qui se tiendra à Montségur les 17 et 18 octobre, je vous propose d'écouter l'interview de Pablo, membre du collectif Carrières Occitanes.
1: On peut dire que Carrières Occitanes, c'est un collectif, un jeune collectif de jeunes, c'est-à-dire que c'est né il y a un an et demi autour de l'organisation d'une manifestation à La Ville, Villefranche de Rouergue, où on organisait du coup une première manifestation pour défendre nos droits linguistiques, et ça s'est très bien passé. Et donc le tout départ, en fait, c'est des gens entre 20 et 30 ans qui se croisent un peu dans les réseaux occitans, associatifs, militants, et il y avait l'envie de relancer justement ce mouvement occitan qui s'était essoufflé, comme vous l'avez très bien dit, après Anem O.
0: Et oui, justement, c'est une particularité, cette vivacité, cette jeunesse qui porte ce collectif Carrières Occitanes. Donc ça reflète la jeunesse en fait, qui porte la langue et la culture occitane aujourd'hui.
1: Ben, c'est sûr qu'on remarque, et notamment grâce au mouvement des calendrettes, qu'il y a toute une nouvelle génération de locuteurs très jeunes. Même au lycée aujourd'hui, il y a beaucoup d'occitanophones dans les manifestations lycéennes. Et ça permet au mouvement de retrouver une espèce de permanence, de se renouveler sans cesse, puisqu'il y a en permanence des nouveaux locuteurs qui arrivent, qui entrent en militantisme, on va dire.
0: Est-ce que tu pourrais nous faire un retour un petit peu, comme tu l'as évoqué, sur le premier acte qui a lieu en 2025, octobre 2025, à Villefranche de Rouergue, un petit peu, qu'est-ce qui s'est passé, comment ça s'est passé?
1: Eh ben, les manifestations Carrières Occitanes, en fait, elles se constituent d'une manifestation centrale avec une action symbolique. En tout cas, c'est comme ça qu'on a pensé la première manifestation. Et autour de ça, il y a des conférences, des concerts. Ça se passe sur un week-end, donc 2 jours. Et pour le cas de Villefranche de Rouergue, l'objectif était non seulement du coup de faire une passe-carrière, c'est-à-dire de faire une déambulation dans la ville de Villefranche, de traduire tous les panneaux français en panneaux occitans, parce que la double signalétique est très importante pour nous de montrer l'occitan dans l'espace public, et surtout de pouvoir reconstruire la maison de John Petit, parce que la ville, Villefranche, c'est donc la ville où a été condamné à mort Jean Petit, meneur de la révolte des croquants. Et donc pour nous, c'est de tracer un continuum entre les révoltes occitanes de l'époque des croquants à notre époque, puisque le Midi s'est toujours révolté contre le pouvoir centralisateur. Et donc, nous avons rebâti sa maison à l'endroit où elle avait été détruite. Et cette manifestation, on la ressent comme une réussite, puisqu'on nous en parle souvent. Ça a recréé un moment de joie, puisque en marchant dans les rues, on chante, on a des chants communs, des slogans. Et en fait, on se reforge. On se solidarise autour de notre occitanité, et en plus on se reforge un occitanisme. Donc on était tellement porté par le vent de cette première manifestation qu'on a décidé d'en organiser une seconde.

0: Et donc cette seconde édition, ce sera les 17 et 18 octobre 2026. Et à Kestekop, cette fois-ci, cet acte 2 sera à Montségur, en Ariège. Pourquoi ce lieu?
1: Eh ben, Montségur, comme la ville franque est le symbole des Joannes Petites, Montségur, c'est un lieu puissant, historique de l'occitanisme. C'est-à-dire que c'est un château qui est passé par plusieurs appellations et surtout focalise l'histoire des Cathares. Les Cathares, c'est donc une communauté religieuse, mais aussi une communauté politique qui était rebelle un peu du pouvoir central à son tour aussi. Et les occitanistes, génération après génération, se sont saisis de ce symbole pour en faire une espèce d'alternative à la francité et au pouvoir français. Et donc, à Montségur, ont été brûlés, condamnés à mort eux aussi, les Cathares. Et donc, nous avons décidé de prendre ce symbole, pas forcément pour réactualiser l'histoire des Cathares, même s'il y a un peu de ça, mais surtout pour se dire que c'est un lieu où l'histoire circule, où l'histoire peut encore trouver certaine plasticité, une souplesse. Et nous, aujourd'hui, vu que nous subissons une invisibilisation, une absence des récits officiels, nous prenons la responsabilité d'écrire notre propre histoire dans les lieux qui nous paraissent symboliques et porteurs de l'aimé, c'est-à-dire l'état d'esprit dans lequel nous sommes. Et on s'est dit que c'était aussi un chouette lieu, topologiquement. C'est en hauteur, c'est beau. Et donc, on va faire la fête là aussi.

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1: Oui, des actions concrètes et des actions symboliques. En quelques mots, qu'est-ce qui va se passer pendant ces deux jours-là ?
2: Eh bien, encore une fois, tout se focalise autour d'une action centrale, c'est-à-dire que le samedi, à partir de 15h, nous allons tous nous rendre à Montségur, puisque la manifestation commence à La Roque-d'Olme, qui est le village à côté, et nous allons tous nous retrouver au niveau du château de Montségur. Et à partir de là, il y aura un certain nombre de surprises, de chants partagés et une action évidemment principale, mais on garde le secret pour que les gens puissent avoir des étoiles dans les yeux jusqu'au dernier moment. Et le lendemain, et le soir même, il y aura des concerts donc à la Roche d'Olme et aussi des conférences à partir du dimanche, des passations de chants, des transmissions de langues, des contes. Enfin, c'est d'en faire un événement assez abondant, généreux, pour que tout le monde puisse s'y retrouver, quel que soit l'âge où vous êtes, et le rapport à l'Occitan aussi.
1: Et oui, on peut dire que c'est un événement qui se veut ouvert à toutes et à tous, et pas seulement aux locuteurs de la langue occitane.
2: Mais c'est sûr, puisque beaucoup de locuteurs s'ignorent déjà. Beaucoup de gens qui la parlent parfaitement pensent ne pas la parler, et beaucoup de gens aimeraient la parler aussi, et ont toujours des mots en tête, de par la famille, ou ne serait-ce que les noms des lieux et des objets.
1: Il y a un lien aussi avec les autres langues et cultures minorisées, évidemment, qui sera fait parce que le statut des langues avec l'État français est en tout cas le lien entre l'État français et les langues n'est pas toujours évident. Il y a donc un message politique fort dans Carrière Occitane.
2: Déjà, nous, à Carrière Occitane, on revendique évidemment, on a certaines revendications en commun entre nous individuellement au collectif, mais en tout cas, on essaie de matérialiser notre pensée en action. C'est-à-dire que nous, on ne se considère pas comme un parti politique où on va dérouler des doléances, mais on fait acte d'occitanité. Ça veut dire que nous, on veut que la langue occitane soit langue de société

0: certain nombre de choses sur les politiques linguistiques de la France et on peut continuer à parler de ça.
1: Et on pourra même poudre me parler à Montchégu, à Mass. Allez, le message est passé. Rendez-vous donc pour l'acte 2 des carrières occitanes, c'est 17 et 18 octobre à La Roque et à Montségur. Et les infos pratiques, horaires, le programme et la cagnotte, c'est sur carrieras-occitanas.eu. Grand merci, merci Pablo d'avoir été avec nous par téléphone et payez-nous cette lapanaballe.
0: Ouais, merci beaucoup et vous êtes toutes et tous bienvenus à Montségur, ça va être la fiesta.

0: 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Et pour continuer et clôturer ce focus spécial carrières occitanes, je vous propose d'écouter l'interview de Guillaume, bénévole pour le collectif Carrières occitanes, qui a entre autres en charge la gestion du site internet. Une interview réalisée lors d'une journée de travail qui s'est tenue à Toulouse la semaine passée.
1: Adieu, tu peux te présenter?
2: 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Mais qui travaille sur ce projet, tout simplement.
1: Qu'est-ce que vous avez fait ici?
2: Ici, qui travaille sur le site internet, en fait. Donc, qui soit à modifier une page, la crédo à Barents, qui est importante, je l'ai dit, pour nous, la communication qui est. C'est important d'amasser le monde, de reconnaître les bénéments et utiliser l'internet, le site, le social social, pour nous qui sont utiles à utiliser en partout le monde, partout. Nous avons le monde qui se peut connecter sur internet, qui peut partager, donc qui. À toi qui t'avais des sorties des cadus des Supersa et des Samasa et donc des récompenses du monde des d'Occitanie au Sancerre et à la base internet qui permet un coup.
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1: Ah, mais il y a ce plat poulit, la cartographie des carrières occitanes de cette année. Est-ce que vous pouvez dire, les pères Clabas, après c'était d'ici, continuer à travailler, dès que tu portes-tu dans quel mouvement des carrières occitanes?
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0: 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Et que l'Occitan, qui est une outil, c'est que les personnes d'Occitanie, qui se connaissent, qui s'encontrent, ont créé ligams, et t'as après, plus, enfin, ont créé ben, d'autres collectifs, d'autres, une aberre dynamique. 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Et donc, par you, carré occitan, ce qui est à quoi. Et donc, comme je l'ai dit, oh ben, premier qui manque à quoi, qui me cause participer et aider, comme on dit, donc, you qui est. Ben, quelque connaissance dans la communication, donc qui va aider comme pour dire et bien chic d'ab cadu qui va bailler Udrine et Amaso qui peut même créer quelque carré de l'agradio.
1: Allez, voilà pour ce focus sur carrières occitanes. Vous espérez nombreux et nombreux à Munchegu en Ariet, à questo dimensad, et donc on vous le redit, Radio Erdotan, Gaillac et Radio Albitzes participeront en intégrant le collectif radio qui est monté spécifiquement pour l'événement, et donc on réalisera des plateaux et interviews sur place, donc solide nen tournarin par là. Avant de clôturer Baki l'actu, notez deux petites informations tarnaises. Avec déjà à la Bastide de Rouerux un spectacle autour de l'Occitan ce jeudi 15 octobre à 14h30. Si vous nous écoutez en direct à midi, il est peut-être toujours temps pour vous de prévoir d'y aller. Il y aura le chanteur occitan Tswanda qui sera présent pour présenter son spectacle L'Occitanie Kezako, une présentation ludique de ce qu'est l'Occitan aujourd'hui entre patrimoine, langue et culture. Le spectacle est à 14h30 à la salle commune de la résidence Rouané-Iché. Ça dure une heure et sera suivi d'un verre de l'amistat offert aux participants. C'est gratuit sur réservation en mairie au 05 63 98 01 26. Et puis l'autre actualité tarnaise à noter, c'est une rencontre littéraire organisée par le Centre culturel occitan de l'Albigeois. Rencontre littéraire qui se tiendra ce samedi 17 octobre à 17h avec Pauline Kamakin et Gérard Catala à l'entour des Lourou Bratze autour de leur ouvrage Anthologie de la poésie féminine des Languedoc et Yapales d'Avant la Nuette. Vous pouvez retrouver toutes les infos sur ce rendez-vous sur le site internet du CCOA ou sur les réseaux sociaux. C'est que nous rendez-vous au CCOA à Jalbi, à Cinquourges, à quel 17 d'octobre, am Pauline Kamakin et Gérard Catala. Anen ezar de klaba baki l'actu, et kaouji de ou klaba, une cop de maï am Embray, qui va sortir un album nouvel album de cocagne qui va sortir ce 16 octobre. Il s'appelle Pickle ou Paix. La semaine dernière, je vous avais fait écouter un des titres qui était sorti en avant-première, Albo et Calabru. Et aujourd'hui, je vous propose d'en écouter un deuxième, c'est Landurun, sorti le 2 octobre. En attendant donc la sortie officielle fixée le 16. Et puis, je vous rappelle les dates de la tournée avec Pickle ou Paix. Ils seront dans le Cantal à Massillac ce 24 octobre, puis le 30 à Saint-Girons en Ariège et le 8 novembre à Saint-Lary-Soulan dans le 65. Anen Klaban am Landurun de Embray et vous dizi an aquesto dimensado sur les carrières occitanes ou à la semaine au Québec sur les bonnes ondes associatives d'ici et d'ailleurs per Becky l'actu.

Merci. Et c'est une annonce officielle. On se déplace officieusement au Black, hein, pour les repas de quartier, gratuitement. On prend notre poids en bière.

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0: Le samedi 17 octobre, la ressourcerie Planète Réemploi organise une grande fête qui prendra la forme d'une kermesse avec de nombreux jeux et des stands ainsi que des animations, le tout à base de récup et de réemploi. La compagnie des Brittles, orchestre recyclé, accompagnera l'équipe de la ressourcerie toute la journée avec un atelier musical dans l'après-midi et un concert en fin de journée. Venez partager un moment de convivialité, venez chiner, venez jouer, inscrivez-vous aux ateliers, venez danser ou encore manger à midi ou grignoter tout au long de la journée. Boutique ouverte de 10h à 20h, entrée avec adhésion à l'association 2€ avec un vêtement offert, buvette sur place, repas à midi 10€ avec réservation conseillée et snacks sucrés toute la journée. Parking à l'arrière du local, paiement en espèces préférées, mais chèques et cartes bleues acceptées. Rendez-vous donc le 17 octobre au 15 rue Jean-Laurent d'Alembert à Albi. Toutes les infos sont sur www.planetereemploi.fr. Avis aux petits et aux grands, le samedi 17 octobre, direction l'Escure d'Albigeois pour la fête de la citrouille. Dès 14h, citrouille à sculpter, Olympiade maraîchère, musique avec Tabon des Maïs, atelier bijoux avec la boutique Drosophile, écoutez avec le café associatif au Filao. C'est gratuit, c'est convivial et ça sent bon l'automne. La fête de la citrouille avec Terre citoyenne albigeoise, c'est le samedi 17 octobre de 14h à 18h à la Grange du Céréole à l'Escure d'Albigeois. Samedi 17 octobre à 17h, le CCOA, Centre culturel occitan de l'Albigeois, reçoit Pauline Camakine, poétesse mélodiste gasconne, née en 89 à Toulouse, et Gérard Catala, auteur et poète albigeois, à l'occasion des rencontres littéraires soutenues par la DRAC Occitanie. Ils présenteront leurs derniers ouvrages respectifs. L'entrée libre et la rencontre sera suivie d'un apéritif offert par le CCOA et d'un repas en présence des auteurs. Repas sur réservation en contactant le CCOA au 05 63 46 21 43 05 63 46 21 43 ou par mail contact@ccoa.info. Le tarif c'est 25€ avec vin et café. Retrouvez tous les détails et informations sur le site du CCOA, Centre culturel occitan de l'Albigeois. Les associations Pousse pas mémé dans la goutte et la lune derrière les granges s'associent pour une soirée autour du trad. Ça se passe à Roquecourbe le samedi 17 octobre à la salle Silhouet à partir de 20h29. Au programme concert des Salvatsunos, mêlant tradition et création originale accompagnée de tambours battants, de crins qui frottent, de pieds qui s'agitent. Le concert des Salvatsunos sera suivi de Handol. Seul sur scène, il fusionne la vielle à roue avec l'électrobeat du 21e siècle. Rendez-vous donc nombreuses et nombreux le samedi 17 octobre à la salle Silhouet à Roquecourbe à partir de 20h29.

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0: Philippe Martel, qu'est-ce que c'est pour vous l'Occitanitude?
1: On va commencer peut-être par dire ce que ce n'est pas. Hein, comme ça, ça permettra d'éliminer un certain nombre de choses. Ce n'est pas une identité fermée où il faut avoir des ancêtres présents sur le sol national depuis 40 générations, l'homme de Totavel et tout ça. Hein. C'est peut-être d'abord ce contact avec des gens qui sont les porteurs

puisque nous sommes ici, et voir ce que, à travers l'expression que permet cette langue, ce que nous pouvons dire, pas seulement aux gens de chez nous, ceux qui se reconnaissent dans cette langue, qui la parlent, ou qui l'ont entendu parler, ou qui souhaiteraient la parler, mais aussi à tous les autres, dans la mesure où, après tout, sur cette planète, nous sommes tous de la même espèce biologique, et finalement, l'universalisme, c'est aussi la capacité de reconnaître comme appartenant à notre propre patrimoine, y compris des choses qui ne sont pas de notre culture. Come in, Mr. DJ. Zulu. Zulu Nation.

de cette culture pour savoir dans quelle tendance finalement on se reconnaît. Alors nous sommes quand même un certain nombre à considérer ce que je disais au départ, à savoir que...

0: d'autres gens peuvent penser le contraire.
1: Nombre de salauds.
0: C'est à ceux qui sont finalement pour une culture doc ouverte sur les autres de faire la preuve, d'une part que ça marche, et d'autre part que c'est beaucoup plus valorisant pour tout le monde de défendre ce type de position.

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1: Ce qu'on est nombreux à défendre, notamment dans cette salle, c'est l'éducation populaire. Alors, je dis tout de suite, l'éducation populaire a un problème. C'est son nom. Parce que si je vous dis éducation populaire, vous entendez tout de suite éducation du peuple. Vous savez, il y aurait une élite éclairée qui serait chargée d'éduquer le bas peuple. Non, non, ça c'est le trip de la démocratisation culturelle. C'est pas celui de l'éducation populaire. Non, non, l'éducation populaire, c'est une éducation dont la forme est populaire. C'est-à-dire qui se donne pour objectif de créer les conditions pour permettre aux individus de s'éduquer ensemble. Personne n'éduque personne. Personne ne s'éduque seul. Les individus s'éduquent ensemble par l'intermédiaire du monde. Ça, c'est une phrase de Paulo Freire, pédagogue brésilien. Ce qu'il veut dire par là, personne n'éduque personne, personne ne s'éduque seul, les individus s'éduquent ensemble par l'intermédiaire du monde, c'est qu'en fait, le travail de l'éducation populaire, c'est de créer les conditions pour que nous puissions nous enrichir mutuellement de nos cultures. Nous ne sommes pas du tout en déficit de culture. Nous sommes tous en excès de culture. Nous en savons plus qu'on est autorisé à en dire ou à en faire. Et que cette culture, ce sont nos expériences. C'est la culture ouvrière, c'est la culture féministe, c'est la culture paysanne, c'est la culture du réfugié qui traverse la Méditerranée pour venir s'installer en France. Et que le travail de l'éducation populaire, c'est qu'on s'enrichisse de ces cultures, donc de ces expériences, donc de ces savoirs. Personne n'éduque personne. Personne ne s'éduque seul. Les individus s'éduquent ensemble par l'intermédiaire du monde.

C'est une musique bien solennelle pour parler d'éducation populaire, vous ne trouvez pas ? C'est la musique du film Joker de Todd Phillips. Un film où un personnage malmené par la vie et à la sensibilité à fleur de peau pète littéralement un plomb quand il s'aperçoit de l'ampleur des faux-semblants qu'engendre et porte la société. La société capitaliste, en tout cas. Et de faune et de clown prompt à faire rire pour oublier la misère, il devient celui par qui la misère arrive et se presse d'en rire maladivement. La première fois que j'ai compris ce que pouvait être l'éducation populaire, c'est un peu ce sentiment, le passé psychologiquement lourd à moins, quoique, que j'ai ressenti. L'impression que la pratique de l'éducation populaire pouvait faire tomber des masques et des faux-nés, qu'elle nous invitait à débattre, s'écouter et comprendre, plutôt qu'à fuir, se cacher derrière des postures, se raconter des histoires et s'entre-déchirer. Elle faisait acte à la fois d'humilité et d'ambition. Ce podcast est la suite d'un premier écho, épisode 0, de l'Assemblée Générale de la MJC d'Albi le 14 mai 2022, dernière Assemblée Générale à avoir lieu dans ses locaux historiques rue de la République à Albi, tout un symbole. Et ce podcast est aussi le début d'une série de questionnements autour de la notion et des pratiques d'éducation populaire aujourd'hui, dans un monde en crise, notamment démocratique et sociale, avec toujours comme fil rouge l'histoire emblématique, à plus d'un titre, de la MJC d'Albi.

0: Alors simplement introduire le propos de Bernard, et je me lève, parce que c'est un monsieur qui a été présent voilà, depuis une quarantaine d'années, pardon pour la voix qui tremble, et donc c'est le dernier temps associatif. Oui. Et donc il va venir lire un texte qu'il a préparé, en tout cas voilà, je voulais qu'on salue avant même sa lecture son militantisme depuis les années 80 au sein de l'association, et qui est encore... bien mobilisé aujourd'hui auprès de nous et auprès du tissu albigeois. Merci.
1: Oui, bonsoir, bonjour et tout.
2: En préalable, je veux dire que le rapport moral, nous l'avons fait ensemble. Mais je voulais apporter un point de vue personnel. Excusez-moi. Depuis 50 ans, je fréquente la MJC. D'abord en tant que simple adhérent, puis depuis les années 80, membre du conseil d'administration, puis ensuite président pendant une dizaine d'années. Et excusez-moi, je suis comme nous tous confrontés à un présent difficile et incompréhensible. J'ai commencé à travailler à... J'arrive pas. À 18 ans, et issu du syndicalisme chrétien, j'ai passé ma vie dans le monde associatif. Depuis les camps de vacances, pour des adolescents du 9-3, jusqu'au planning familial, accueilli ici, comme tant et tant d'autres associations, à la Maison des Jeunes et de la Culture de la Vie. Ceci s'était toujours passé dans un climat de confiance et de respect avec les différents partenaires. C'est donc fort de cette confiance vécue que nous, la MJC d'Albi, avons abordé nos premières difficultés avec la municipalité actuelle. D'abord, je vais aller très vite, puisque le rapport moral en fait état, la division par deux en décembre 2020 de la subvention accordée par les différentes municipalités au fil des années, en reconnaissance du travail accompli, non seulement envers la jeunesse, mais aussi dans le développement culturel et artistique d'Albi. À une époque où Albi, c'était plutôt le désert culturel. Il faut quand même le rappeler. Puis, la non-réponse de notre demande annuelle de subvention 2022-2023, faite comme d'habitude à l'automne, régulièrement. Et là, pas de subvention. Encore plus surprenant, même pas de vote en conseil municipal. Aucun vote, aucune explication, aucune discussion, aucun débat. En quelque sorte, une sorte de déclaration de guerre, quoi. En janvier 2022, nouvelle décision de ne plus assurer financièrement le poste du directeur. Et le 29 mars, courrier demandant à la MJC de quitter les lieux à la prochaine rentrée scolaire. Voilà, et ça c'est le factuel. Voilà donc toute une série de mesures brutales, d'une violence extrême, qui reste encore aujourd'hui inexpliquée. Pourtant, comme l'a rappelé Rémi, compte tenu des déclarations très favorables faites par Mme Guiroux-Chemin, maire d'Albi, et de ses adjointes, nous n'avons eu de cesse, dans un esprit de confiance, de solliciter étape après étape un dialogue très souhaité et souhaitable. Nous nous sommes heurtés à chaque fois à un refus total, à un silence complet. À ceci près que, devant notre insistance, la mienne, nous nous sommes entendus dire par l'adjointe à la culture que nous n'avions pas les mêmes valeurs, comme les nôtres sont toujours et ont toujours été celles de l'éducation populaire. Je vous laisse apprécier la valeur du propos. Cette violence, donc, n'a pas de valeur juridique au sens du droit public. Ça, c'est au compte de profit et perte. C'est une violence sur le plan humain énorme. Entre autres, la MJC, ce lieu d'épanouissement personnel et collectif, du vivre mieux et ensemble, est mise à mal par une volonté de puissance qui, par ailleurs, confond souvent culture et divertissement. Qu'importe les centaines d'adhérents, qu'importe le milliers de personnes qui franchissent chaque semaine les portes de la MJC. Qu'importent les 5700 signatures obtenues lors de notre pétition? Que pouvons-nous en conclure? Eh bien, pour ma part, je n'hésite pas et je dis que nous sommes évincés par une volonté politique qui ne veut pas dire son nom. C'est totalement inacceptable, totalement, en démocratie en tout cas. Et je dois ajouter, comme je l'ai entendu dire, ce n'est plus une démocratie, mais c'est une démocrature.
3: Est-ce que c'est ça, l'un des piliers de l'éducation populaire? Est-ce que c'est différencier culture et divertissement? Ou au contraire, est-ce que c'est chercher à les réunir? Et puis, qu'est-ce qu'on appelle culture et que met-on derrière le mot divertissement? Est-ce que l'un des premiers rôles de l'éducation populaire serait pas justement d'abord de s'accorder sur le sens des mots pour voir si on parle bien de la même chose? À l'aide de l'outil radiophonique et de l'arrêt sur image, ou arrêt sur son en l'occurrence, je vous propose de questionner un échange qui a eu lieu suite à l'Assemblée Générale de la MJC en mai 2022.
4: Donc l'idée sur ce débat de l'après-midi, c'est de pouvoir continuer bien évidemment à parler de la MJC d'Albi, de ce qui est arrivé à Albi, autant qu'on le souhaite, mais aussi peut-être de faire un petit pas de côté pour prendre un peu de recul et se situer dans une perspective un petit peu plus large, et notamment dans la perspective du réseau, de notre réseau. On s'est rencontrés en visio la semaine dernière avec Louis, avec Gilles, avec Jacques, avec Carole, pour essayer comme ça de tracer quelques lignes dans l'animation du débat et dans les thématiques du débat. Donc je vais vous faire part de trois questionnements qui peuvent être trois questionnements un peu inspirants, qui peuvent être trois pistes pour l'échange qui va suivre, mais qui peuvent aussi ne pas du tout être utilisés dans l'échange qui va suivre. Hein, partant du principe qu'un débat citoyen, comme celui que nous allons vivre là, qui se déroulerait exactement comme l'ont prévu les organisateurs, n'a absolument pas sa place dans l'UMJC et pas sa place dans l'éducation populaire. Alors, premier questionnement. Vous allez voir que, enfin, évidemment non d'ailleurs, on a été un petit peu attentif à ça, mais ça recoupe quand même pas mal de choses évidemment qui ont été dites dans la matinée. Un premier questionnement sur le contexte, l'état des lieux du monde associatif aujourd'hui, France, et des dangers qui pèsent sur son existence, et peut-être aussi à l'échelle un petit peu locale.
3: Qu'est-ce que c'est que le monde associatif pour qui ne le côtoie pas? Un club de pétanque, une œuvre charitable, un lieu de loisirs, ou un comité actif, politisé et bien décidé à se mêler d'une façon ou d'une autre des affaires de la société, à véhiculer des valeurs? Le réseau, notre réseau, comme le dit cet intervenant. Pas sûr que la majorité des gens connaissent l'histoire politique des associations. L'ont-elles seulement transmise et racontée dans leur propre rang? Ou est-ce que cette histoire est si dérangeante pour les pouvoirs publics qu'elle aurait été censurée? On verra dans un autre épisode autour de la revue du Tarn et de l'histoire des MJC qu'il n'est pas vraiment question de censure, mais plutôt justement de dépolitisation. Mais reprenons nos échanges, toujours le 14 mai 2022, à Albi.
4: Un questionnement sur ce que sont les ressorts et les motivations d'une collectivité qui décide de mettre fin à une collaboration, à une relation de travail avec une association conventionnée. Une réflexion sur, à l'intérieur de ces ressorts et motivations, quelle peut être la part du politique et de l'économique ou de la gestion pure, la part de l'élu et la part du technicien. Donc, il y a quelque chose qui peut tourner autour de ça. Il y a un deuxième point qui est certainement celui qui nous avait fait le plus échanger dans notre préparation, qui est un questionnement sur tout ce que peut représenter et impliquer le fait associatif dans notre pays, dans la France, et à l'échelle locale exactement. Alors, impliquer pour qui? Pour une collectivité déjà, qui fait le choix de travailler avec une association. Personne ne l'y oblige. Et qui fait le choix, par nature, donc, de s'engager dans une relation de travail avec une association qui est tout à fait singulière, qui ne ressemble à aucune autre, et dont l'ingrédient, nous semblait-il, était principalement le débat, le fait d'échanger sur un mode qui est de la confrontation, qui est de la contradiction, qui est éventuellement de la controverse. Tout ce qui, éventuellement, si j'ai bien compris l'histoire, aurait sacrément manqué ici à Albi. c'est l'idée de la reconnaissance de l'association, de l'interlocuteur associatif, comme par principe, par définition légitime, pour interpeller la collectivité, pour questionner la collectivité, pour critiquer la collectivité, pour contredire la collectivité. C'est l'idée que aussi le déni, quand il existe, et comme il semble avoir existé à Albi, de cette légitimité et de ce débat, il produit une très grande violence. Et toute l'émotion qui a été exprimée ce matin, elle n'était que le reflet de la très grande violence qui visiblement a été ressentie et a été subie. Pourquoi ? Parce que, nous semble-t-il, ça touche à la dignité. C'est un mot que Gilles avait employé. Ça touche à la dignité de l'association et au-delà des représentants de l'association qui sont des personnes pour de vrai, en chair et en os, des personnes physiques. Il me semble que ça s'est bien vu et entendu ce matin. Notre point, qui est toujours dans ce questionnement-là, c'était l'idée que derrière le fait associatif, il y a de manière extrêmement liée le fait démocratique. Derrière chaque association, il y a un collectif d'habitants, de citoyens, j'ai entendu porteur d'un désir dans le rapport moral, et au-delà d'un désir, porteur d'un projet avec des valeurs qui est mis en œuvre. C'est l'idée que derrière chaque association, il y a l'exigence, non pas forcément d'être entendu et contenté par la collectivité, mais au minimum d'être écouté et d'être reconnu. Et enfin, c'est aussi, derrière chaque association, particulièrement d'éducation populaire, une certaine conception du temps démocratique qui ne se confond pas avec le temps électoral. Et dans ce temps démocratique en continu, nos associations et nos NJC ont par définition une place, que ça plaise ou non. Et puis, troisième questionnement, après je m'arrête, c'est l'idée que de nous projeter un petit peu dans ce que nous pouvons faire ici et maintenant, demain, à Albi, mais aussi ailleurs. Et là, c'était toute l'idée, toute l'importance de pouvoir mettre en débat sur la place publique tous les éléments de compréhension de la situation de Albi, mais aussi d'autres situations qui peuvent nous être rapportées, qui ont été documentées, y compris dans le réseau, que ce soit communiqué et que ce soit mis en débat, qu'on en tire des enseignements qui puissent être transposables, qui puissent servir à une réflexion collective. Et là, en tant que salarié, moi, du réseau, je pense que les élus du CSE, qui sont encore là, peuvent le dire avec moi, il y a une très forte attente de la part des acteurs du réseau que ce débat ait lieu, sur un mode débat aussi, c'est-à-dire qu'on ne sera pas forcément non plus tous d'accord, mais qu'en tout cas, le sujet puisse être abordé et qu'on puisse se projeter dans un futur qui n'est pas forcément un futur sordide et semé de dangers et d'embûches, mais en tout cas, qu'on puisse s'y préparer. Donc il y avait ces trois pistes-là. Dans les modalités, là, l'idée, c'était que peut-être Gilles...
3: Vous le sentez venir, le débat jargonnant, plein d'élan et d'envie, certes, mais jargonnant. On dirait du Bourdieu, et c'est peut-être ça l'un des problèmes de l'éducation populaire, c'est qu'elle s'appuie notamment sur cette science sociale qu'est la sociologie. Et la sociologie, surtout celle de Bourdieu, c'est chiant. C'est chiant pour deux choses. D'abord parce que son discours est complexe, fait de mots et de concepts très peu démocratisés, et parfois on dirait que les sociologues le font exprès. Et surtout, la sociologie dit des choses sur nous, nos postures, nos aliénations et nos désirs, et ce faisant, elle nous dépossède de nos libres arbitres, de nos choix. On préfère le plus souvent, et ça c'est notre science humaine, la psychologie qui nous le dit, se dire qu'on fait nos propres choix, qu'on n'est pas le fruit de nos milieux, de nos entourages, de notre classe sociale. On tient à notre intégrité, à notre liberté. Mais elle est souvent mal placée. Et le capitalisme libéral sait très bien en profiter. Enfin, ça, c'est une autre histoire. Revenons à nos échanges jargonnants, toujours à la MJC d'Albi, le 14 mai 2022.
5: Toutes les associations le savent, enfin, en tout cas, les grandes associations et les plus petites, qu'on subit aujourd'hui tout un dispositif managérial, économique, etc., qui vise à nous rendre de plus en plus petits, de moins en moins opérant dans la société, parce que la société que l'on veut pour demain, c'est pas celle que nous on veut, c'est une société d'individus contractants, pour reprendre Hayek, d'individus contractants et qui font cacheter et qui passent des contrats entre eux. Voilà. Bon. On veut ça, mais on veut pas des gens qui pensent. On veut pas des gens qui réfléchissent à leur avenir et qui le construisent. Or, nous, c'est ce qu'on veut. Je l'ai mal dit, c'était très bien dit ce matin. Et je pense qu'on devrait s'attacher à construire autour de ça de l'argumentation, de la, je sais pas trop quoi, en tout cas, de la démonstration de finalement que de la société qu'on veut, qu'on cherche à construire, qu'on cherche à animer, plutôt que d'essayer de se plaindre et de dire qu'on nous veut du mal. On nous veut du mal, c'est clair. Ça, c'est un combat politique. Alors, il faut le dire. Je pense qu'il faut le dire. Et il faut que les membres des associations, à un moment donné, au moment de déposer un bulletin de vote, en conscience, ils le déposent en conscience. C'est le seul moyen qu'on a aujourd'hui, qu'on nous laisse de nous exprimer. On ne nous en laisse pas d'autres. Dans le milieu associatif aujourd'hui, on ne peut pas s'exprimer autrement qu'en agissant. Et du coup, il faudrait peut-être qu'on se repose la question de comment on travaille avec les communautés territoriales, etc. Nous, on est au Franca, on a été, comme la MJC, on a subi un certain nombre de choses. Et je le dis tout de suite au conseil d'administration de la MJC, ici, là, ne disparaissez pas. Continuez à travailler, je le dis, parce que là où on a disparu, c'est très difficile de reconstruire. On ne reconstruit pas ce que vous avez fait en je ne sais pas combien vous disiez ce matin, 65 ans, en 2 ans. Ce n'est pas possible. Si vous disparaissez, ne serait-ce qu'un an, tous les réseaux seront reconstruits, tout est à faire. Donc maintenez quelque chose entre vous. Et nous, aujourd'hui, on a disparu de Castres, on a disparu d'Albi, etc. Et on est en train de réfléchir à y revenir. Mais à y revenir dans un esprit d'éducation populaire, c'est-à-dire sans contractualiser avec les communes. Alors, c'est un débat, est-ce qu'on va pouvoir, est-ce qu'on ne va pas pouvoir, mais aujourd'hui, on a la démonstration ce matin, on a partout que des jeunes s'investissent, que des choses se passent à titre volontaire, à titre bénévole. C'est ces énergies qu'il faut qu'on ne sait plus, qu'on nous a volé presque, au sens où on nous a empêché de les mobiliser en nous faisant passer des contrats sur des objectifs qui n'étaient plus les nôtres, ou en tout cas loin des nôtres. Loin de ce qu'on aurait voulu faire. Moi, je suis intimement persuadé que c'est par là. Et au Franca, on va essayer de travailler à partir d'individus qui auront envie de faire des choses, et on ne va pas aller chercher des financements auprès de ceci, auprès de cela. Alors, on est à l'aise, on a encore une infrastructure départementale, on a des associations locales qui tournent, enfin les Franca, ils tournent dans le département. On n'est pas mort, hein, loin de là. Mais en fait, c'est par en bas qu'il faut repartir. Bon, je m'arrête là. Non, parce que sinon, il faut que je développe après d'autres choses, d'autres.
3: C'est par en bas qu'il faut repartir, repenser et refaire de l'éducation populaire sans chercher à aller se vendre auprès de financeurs ou à créer des emplois pour stabiliser une structure qui, de fait, risque de perdre son objectif de base en rentrant dans cette logique marchande. Pourquoi pas ? Mais avec quels moyens humains, si on refuse de rentrer dans la course aux moyens financiers ? Avec quelle envie ? Avec quel but ? La poésie, la culture, le divertissement, ou l'émancipation, le conflit et la résilience ? Peut-être qu'il faut un peu de tout ça pour faire de l'éducation populaire. Or, le capitalisme entend bien, et il s'y est employé depuis bien longtemps, saucissonner tout ça. Il crée des marchés avec des publics cibles. Les cultureux, les fouteux, les ménagères, les jeunes, les seniors, les punks, les babos, les prolos, les bobos. Chacun et chacune avec ses pratiques culturelles bien différenciables. Et surtout, dépolitisées. La culture, un système capitaliste, ça sert à se distinguer des autres. Vous avez déjà vu un jeune engueuler sa mère parce qu'elle lui interdisait de fumer du shit, mais qui était bien content qu'elle lui fasse à bouffer quand la fringale le prenait après son stick. Et ce dialogue de sourds autour de l'interdit sociétal et du nihilisme juvénile m'a fait comprendre une chose. Si ce jeune et sa mère s'étaient demandé comment est produite la drogue, qui la vend et à qui ce commerce profite, comment est produite la bouffe, qui la vend et qui est assigné à la préparer, ils auraient sans doute compris beaucoup de choses qui dépassent leur simple querelle générationnelle. Et ils et elles auraient peut-être fait de l'éducation populaire.
6: Personne n'éduque personne. Personne ne s'éduque seul. Les individus s'éduquent ensemble par l'intermédiaire du monde.
3: À suivre.

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17 palettes, 17 palettes en 8 heures, 17 palettes de 72 cartons chacune, soit 1224 cartons en 8 heures. Dans chaque carton, 28 paquets, rangés par tranches de 4. Si tu multiplies 1224 cartons par 28 paquets, tu obtiens 34 472.

ou encore 27 000 secondes. Si tu divises 450 minutes par 1224 cartons, tu obtiens 0,3069. On convertit 22 secondes.

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Voilà à quoi ça sert aujourd'hui de ne faire que 3 ans de fac d'éco.

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1: Pour votre nouveau podcast indé, on vous propose d'écouter un podcast de Arte Radio, un podcast à soi, numéro 66, Tout sur nos mères, Mémoire de filles, partie 1, une création de Charlotte Bien-Aimée. En mettant les femmes, les filles et les mères les unes contre les autres, on rejoue des formes du patriarcat. Pourquoi certaines femmes ont peur de ressembler à leur mère? Pourquoi d'autres ne parviennent plus à prendre leur mère dans leurs bras? Qu'est-ce qui joue dans l'enfance, dans l'adolescence? Qu'est-ce que le patriarcat fait au lien mère-fille? C'est la question que Charlotte Bien-Aimée s'est posée dans ce premier volet de l'épisode « Tout sur nos mères, mémoire de filles » créé par Charlotte Bien-Aimée, publié en mars 2026. Un podcast Arte Radio.
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3: Moi, je déteste quand on me dit quand même, votre mère était dure, machin et tout, mais elle était lucide. C'est un jugement qui vient s'abattre sur les mères en oubliant que par ailleurs, dans leur vie, elles doivent lutter contre tellement de trucs. Tu dois mener ton travail, être amante ou pas, enfin, tout, c'est épuisant, quoi. Et d'avoir à tout faire, tout. Qui s'intéresse à la crèche, qui s'intéresse à l'école, qui s'intéresse au pédiatre 20 fois par semaine, qui, voilà, ça, et dans l'attention à l'enfant, quoi. Qui est pas juste venir jouer 3 minutes, gouzou gouzou, et puis je me tire. Et après, bon, bah, on posera la question à tes enfants, savoir comment étaient leurs parents. Mais pardon, mais être père et être mère, c'est pas du tout la même chose, quoi. Ma mère, elle est grand-mère comme elle a été mère. C'est-à-dire que quand je lui dis que je vais être mère, elle me dit mais t'es folle. Pourquoi? Et en même temps, je sais qu'elle a adoré être mère. Mais elle me signifie aussi à quel point on est entravé ensuite dans sa vie de femme. Je crois que c'est sa manière de me dire perds pas ça de vue, quoi.
4: Il faut être conscient de ce que vivent les femmes et des discriminations qu'elles vivent en tant que femmes pour pouvoir changer la société. Mais tu peux pas excuser les femmes de violenter ou de dominer parce qu'elles-mêmes sont discriminées ou violentées. On ne peut pas ne pas penser ce qu'ont vécu les enfants. Ça, c'est pas possible.
5: Le plus souvent dans l'histoire, anonyme était une femme.
6: Les bras se sont levés, les bouches sont exclamées.
7: Maintenant, il faut des mots.
8: Ça dure toute la vie, une évasion. C'est tout le temps à refaire.
5: Le féminisme est une révolution, pas un réaménagement des consignes marketing.
7: Toutes ces vies, infiniment obscures, il reste à les enregistrer.
2: Un podcast à soi, par Charlotte Bien-Aimée, épisode 66, Tout sur nos mères. Mémoire de filles.